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0: Qu'est-ce que cette chose-là?
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toujours en passant par la Géorgie et le piano de Lika Bibileshvili, la pianiste de Batoumi en pleine interprétation des 13 pièces pour piano opus 76 de Jean Sibelius, œuvre pas si aisée et peu souvent interprétée par les amoureux du clavier. Mais, disait André Gide, l'art commence avec la difficulté, contrairement à votre dimanche qui roule avec FIP. Il est 7h.

7h15, c'est votre heure, la plage est vide, la route est à vous. Vous avez décroché la ligne de l'océan, de l'horizon et les premières lueurs de FIP. Très belle matinée à toutes et à tous.

1000 habitants à Los Alamitos, dans le comté d'Orange, en Californie. Mais Jean Harris n'en faisait pas partie. Michiganais, le célèbre pianiste, créateur du fameux trio de jazz The Three Sounds dans les années 50. Artiste en itinérance, par contre, oui, qui lors de ses tournées s'est bien retrouvé sur la côte ouest. Et d'ailleurs, on se souvient de son incroyable don pour galvaniser le public. Au Catalina Bar et Grill à Hollywood, il avait fait une performance très remarquée et Luther Hughes, son bassiste de l'époque, de témoigner « Je n'ai jamais travaillé avec un musicien capable autant que lui de prendre le public dans le creux de sa main et de le façonner comme une grosse boule de pâte à modeler. C'est un maître dans l'art de communiquer avec le public à travers son clavier. »

novembre 1872 à 7h35 au Havre, dans la brume, c'est sûr qu'il devait grelotter un peu notre cher Claude Monet, qui depuis une chambre de l'hôtel de l'Amirauté située au 41-45 Grand Quai, a commencé son esquisse. Et sur sa toile, réalisé d'une traite, un soleil orange qui distille ses reflets sur l'eau, deux barques qui partent dans la même direction et une impression globale de flou. Impression, soleil levant, voilà comment il nommera son ouvrage du jour qui fondera un mouvement tout entier, l'impressionnisme. Une toile mythique et un air qui l'est tout autant. FIP, la French Touch pour le petit-déj, et bientôt ce sera la longue dame brune qui va vous visiter.

Une mémoire peut entraîner s'ennuyer très vite. Ah, problème. Mais Sébastien Martinez, le champion de France 2015 de la mémoire, nous incite à la nourrir de listes de courses, sans les écrire évidemment, de numéros de téléphone à tout va, de poèmes, d'arbres généalogiques ou de formules mathématiques si ça vous chante. Pour vous aider, il faudra mettre un peu de sel sur vos neurones. Acronyme pour sens, enfance et lien. Autrement dit, la méthode quand vous tentez de retenir quelque chose, faites appel à vos cinq sens et encodez vos expériences dans votre mémoire. Ensuite, à l'instar des enfants, inventez des histoires. Et enfin, s'il vous plaît, faites des liens entre les éléments. Allez, voici la liste. À vous de tisser cette histoire. Taureau, talon, panneau, châle, vinyle, mâle, vampire, navet et fil.

La crinière blanche tombant sur ses épaules, l'homme avait le profil de l'emploi. Magicien du son, farceur, expérimentateur, compositeur, il ne fallait pas mettre Hermeto Pascoal au défi. Le Brésilien réussissait à vous surprendre à tous les coups, d'instruments ou de verres d'eau. Tout ça, c'était de l'intuition, de l'art libre, foisonnant, en harmonie avec la nature. Tout était musique pour lui, le jazz, les musiques populaires de sa région, les oiseaux. Je suis né musique, et il est mort salué en maître par tant d'artistes il y a près d'un an, le 13 septembre dernier, quand le sorcier a passé sa flûte à gauche. Hermeto Pascoal, éternel enfant ou bébé de la musique, c'est lui en 1973 sur FIP.

Ouais, et ce corail géant, suspendu à 7 mètres du sol dans la nef de l'église Saint-Eustache à Paris, n'y manquera pas. Découpé dans l'aluminium avec la finesse de la dentelle, il dévoile depuis la mi-juillet une magnifique arborescence qui flash de son rouge vif. Ce souffle, comme il a été baptisé par sa créatrice, l'artiste française spécialisée dans l'art monumental Lydie Arix, c'est comme une membrane entre visible et invisible, c'est le vivant dans sa plus profonde vérité, à la fois très imposant et particulièrement fragile. Un souffle à attraper avec les yeux à l'église Saint-Eustache jusqu'au 29 septembre.

De son Tennessee natal, elle avait fait un hymne en 1973, Dolly Parton, l'incarnation de la country disparue. Cette semaine nous fera toujours humer le chèvrefeuille des Great Smoky Mountains par procuration à travers sa chanson. Quant à la FIP tape qu'on lui a consacrée, elle est à retrouver sur FIP.fr.

au bout du fil ou comme sonnerie de téléphone. En 2012, le compositeur du courant de post-minimalisme, Max Richter, n'a pas cédé à la résignation, réécrit le chef-d'œuvre destiné cette fois à un orchestre. Publié sur le fameux label Deutsche Grammophon, les quatre saisons connaissent une nouvelle et éblouissante vie portée par deux précieux complices. Le chef-d'œuvre, le chef d'orchestre André de Ridder et le violoniste Daniel Hope qui nous plonge dans un véritable printemps de cordes.

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Que serait ce bijou de pop culture qu'est Stranger Things sans cette bande originale roulée dans les synthés analogiques et les mélodies des années 80? 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

Stan, il a longtemps préféré le job d'assistant monteur dans la pub et le documentaire à celui de musicien. Mais la musique, c'est toute sa vie. Toute la vie du Turinois Andrea Laszlo de Simone, qui

tout dans les hanches quand vous êtes sur la piste, que vous abusez de la crème de pistache ou que vous prenez la voiture pendant 1h20 en partant de Paris. Et oui, car Anche est une petite commune nichée dans l'Eure-et-Loire et drainée par la Drouette, rivière de 39 km qui prend sa source dans l'étang de la Tour dans les Yvelines. Son tracé forme un sourire et on espère bien qu'il habille aussi bien votre visage que la carte de France. Hey, bon dimanche à l'écoute de FIP.

Encore un peu de miel sur FIP avec ce honey pie. Paul McCartney voulait pasticher une époque révolue des musiques populaires écoutées par ses parents. Un hommage plein d'affection au musical et à l'époque du jazz et du ragtime. Des genres musicaux parmi ceux assez nombreux finalement dans lesquels l'artiste a pu puiser tout au long de sa carrière pour écrire ses compositions pour les Beatles. Honey Pie, version instrumentale, vous l'écoutez dans un arrangement pour quatuor à cordes.

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11h passées de 6 minutes pratiquement. Le bon dimanche, vous ouvrez votre agenda et notez vos rendez-vous de danse. Pas question d'arrêter la cumbia avec la rentrée. Clarinette, trombone, trompette, sax, contrebasse, chœur et maracas, timbales et congas. Il faut bien tout ce monde-là pour vous faire déhancher. Cumbia Dia, c'est 11 musiciens et musiciennes devenus incontournables dans le domaine de la cumbia. Nourris par l'histoire du jazz et fidèles à l'héritage du grand compositeur Lucho Bermúdez, pour découvrir les perles de la Época de Oro, l'âge d'or colombien. Avis au public angevin, après leur nombreux passages chaleureux au studio de l'Ermitage à Paris, Cumbia Dia sera au Théâtre Chanzy à Angers le 10 février. On vous conseille vivement de réserver. Et puis pour m'aider, allez encore un peu dans le bain de bon matin quand on a Cumbia del Amor.

Alors, on n'avait pas fini la petite histoire du grillon. On la reprend sur Philippe. Vous savez, le grillon, c'était la mascotte, en quelque sorte, du métro parisien. Il vit principalement le jour pour bénéficier des températures plus élevées, mais il peut être assez actif en début et fin de nuit s'il fait suffisamment chaud, comme dans le métro. Tous les grillons sont gauchers, seul le mâle stridule pendant des heures pour attirer les femelles. Et oui, c'est toujours les mêmes. Toute la surface de ses deux ailes antérieures durcies en élytres est adaptée à la stridulation. Chaque élytre porte une bande de dents formant une râpe, l'archet, et un grattoir épaissi, le plectre, sur le bord extérieur. Vous me suivez? Même si les deux élytres ont les mêmes structures, tous les grillons sont gauchers. C'est le frottement de l'archet de l'élytre droit sur le plectre gauche qui produit un son. Cela ne nous dit toujours pas ce qu'est devenu le grillon s'il a déserté le métro. L'avez-vous entendu peut-être sous vos fenêtres durant les fortes chaleurs? Affaire à suivre donc, encore avec FIP.

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Partition de Jean Absil sur Fipo, flûte traversière et piano, de la douceur veloutée du chalumeau brillant du registre aigu, pour la plénitude d'un instant où vous vous faites sicilienne, caractère cuisant de chaque mois pour une rivière de soie. Toutes les dérives chaque mois sont bonnes, chocolat noir ou fruits frais, de quoi emmagasiner du magnésium, du fer, des vitamines, tisane pour femmes, CBD ou cannabis. Toutes les fleurs et les plantes de tout pays, des bains, des vagues d'amour, ou l'amour par vague, voir quelques gifles ou aventures houleuses, des massages en long, en large, assises, couchées ou en grand écart, vous êtes prête à tout reprendre, à persévérer, yoga, pilates, tango, chansonnette, jardinage, broyer de belles couleurs plutôt que du noir, rien n'y fait, chaque mois, ça recommence, et c'est comme si vous repartiez de zéro. Vous ne pouvez pas passer outre le fait que vous êtes une femme tous les mois et que vous avez une rivière pourpre à traverser.

Harry Potter s'en va à l'école des sorciers. Est-ce pour autant si facile pour lui de prendre le chemin de l'école ? Voici un enfant qui prépare son cartable pour la rentrée. Voici le héros de notre histoire. Nouvel élève, nouvelle école ou simplement nouvelle année. Il y a toujours quelque chose de nouveau à la rentrée. Alors le chemin ne sera facile pour personne. S'accrocher à tout ce qui fait le chemin qui mène à l'école et trouver que finalement chaque parcelle, chaque petit caillou a son charme et laissera indubitablement des saveurs ancrées dans la mémoire. Finalement, c'est peut-être pour cela qu'on prend le chemin de l'école. D'ailleurs, le plus important, ce n'est pas d'y arriver, mais c'est le chemin. 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

Pique-nique, Sofip, servi ici par Dizzy Gillespie, originaire du film Pique-nique de 1955 avec Kim Novak et William Holden. Les pique-niques, c'est le moment de la détente et puis il y a un moment, celui de la blague, bonne ou mauvaise. Ces moments idylliques qui tournent à la comédie ou au drame. Dans 9 films, au moins, le pique-nique devient plutôt chaotique. Les bronzés font du ski en 79, pique-nique sur la neige. La soupe aux choux en 81, un extraterrestre, se joint à deux amis pour un pique-nique extraordinaire. Le Père Noël est une ordure en 82 avec une scène de pique-nique improvisée dans le salon. Les visiteurs en Amérique en 85, pique-nique en Allemagne tourne au désastre hilarant. Et puis la folle journée de Ferris Bueller en 86, une scène mémorable où Ferris et ses amis s'arrêtent pour un pique-nique dans le centre-ville de Chicago. Bon, eh bien, bon déjeuner sur l'herbe,

2017 sur les platines de FIP hier soir, on rediffusait Deep Search, d'une époque, celle où Laurent Garnier revenait pour une plongée intime et chronologique de plus de 8 heures dans ses souvenirs musicaux. Ses souvenirs avec Voodoo Game notamment. Un après-midi musical en plein Covid, 100 personnes en montagne dispersées dans un champ. Lui derrière les platines ne devait surtout pas les faire danser. Et c'est là que le dance floor est devenu envoûtant. Il titille, il grise, le son passe par les oreilles et descend à travers le corps. Une émission à réécouter pour voir si vous saurez résister à l'envie de danser.

Elle revoyait un homme en train d'avouer qu'il ne pouvait dormir si les serviettes éponges pendues au séchoir n'alignaient leurs franges. C'est drôle, chérie. Pour le reste, je suis plutôt bohème, mais les franges... Madame Gray songeait, si je lui raconte que j'ai failli quitter son père à cause du geste de l'ongle promené sur la lèvre, elle rira. On peut chuchoter dans l'oreille d'une jeune fille le soir d'un mariage des mots peureux, maladroits, mais je ne pourrai jamais lui parler des franges, des serviettes, ni de l'ongle passé 100 fois sur la lèvre, ni de... Oh, assez, elle me cachera des choses petites et terribles, les moisissures de la vie conjugale. Secret de la femme cachée de Colette, dévoilée sur FIP. Pas si fleur bleue, ma foi, sur cette reprise de Lady Madonna par le tromboniste Nils Landgren.

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Avec toutes ses chansons, elle accompagnait Dolly Parton. Elle envoyait de l'amour. Dolly Parton mise à l'honneur dans une cheap tape à écouter pour baigner dans l'univers de la diva américaine, de ses inspirations à ses œuvres et son héritage. Amour et jalousie, le titre mélodramatique qui lança sa carrière solo. À l'âge de 27 ans, Dolly Parton sort son plus grand tube, Jolene, un titre lancé au galop et inspiré d'une histoire vécue par la chanteuse, ce charmant prénom. « Tu es la plus belle petite chose que j'ai jamais vue. Quel est ton nom ?» Et elle a répondu « Jolene », raconte Dolly Parton. Et j'ai dit « Jolene », c'est joli, on dirait une chanson. Jolene adressait sans colère ni jalousie à la rivale qui lui volait son homme. « Mais plus que tout, je te souhaite de l'amour. »

13h13, ben c'est fou toutes les choses que l'on peut faire en une matinée. Vous dodeliner de la tête, mais oui, rempoter des plantes, recoudre sa robe d'été en piteux état ou faire un cake pour le goûter. Vous dodeliner encore, vous n'en êtes qu'au petit déjeuner. Dodeline, dodeline, doodeline, la parfaite mélodie du dimanche. Signée Horace Silver, reprise sur Fip par Ray Bryant. Doodeline, un blues de 12 mesures. Le critique Bill Krishner suggère: prenez un riff simple, déplacez-le rythmiquement plusieurs fois sur des harmonies blues en ré bémol, résolvez-le avec une phrase staccato, quasi humoristique, et vous obtenez ce doodling.

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incertain, comme tous ces temps incertains que l'humanité a pu vivre, laissant surgir une chanson de Théo Champion, The Hard Times sur Fib, qui raconte en miroir l'expérience d'un chaman préhistorique et la nôtre. Lui voyant avec inquiétude l'avenir de l'humanité se dessiner dans le feu qu'il observe, et nous regardant nos téléphones traversés par les mêmes incertitudes. Depuis juin, Théo Champion publie une nouvelle chanson un lundi sur deux sur les plateformes de streaming. Il sera en concert le 12 septembre à Château-Double.

Né le 25 septembre 1683 à Dijon et mort le 12 septembre 1764 à Paris, nous pouvons célébrer sur FIP Jean-Philippe Rameau. L'homme est secret et même sa femme ne sait rien de ses années obscures, d'où la rareté des éléments biographiques dont on dispose. Jean-Philippe sait ses notes avant même de savoir lire et pourtant ses idées furent rassemblées en 1722 dans son traité de l'harmonie.

To Your Heart, se mettre dans sa peau, j'ai 10 ans, je sais bien que ce n'est pas vrai mais j'ai 10 ans, se remettre dans sa peau de 10 ans pour tenter d'être dans les pensées, les sensations, les jeux, les croyances, les espérances de son enfant de 10 ans. J'ai 10 ans, le monde est nouveau pour moi, il me déçoit déjà souvent, il m'étonne et m'attriste aussi tout autant déjà, oui déjà. 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

À 2h, passé de 1 minute, Sometimes I Cry, signé Les McCann sur FIP avec quelques lyrics. She's got so much blues. Pour thématique, un amour perdu mais difficile de retrouver.

Le dimanche, avec Ipsé, l'heure des confidences, adolescente, sur le fil de vie de Katy Roux. De son journal très intime, elle tire des portraits de femmes de tout âge. Paris, j'avais 12 ans, c'était un voyage, et les voyages, c'est fait pour partir et pour rentrer chez soi avec des souvenirs. Dans le car garé face à l'entrée du jardin du Luxembourg, le guide nous avait expliqué que les étudiants de la Sorbonne venaient s'y balader avec la fille de leur choix pour lui demander un baiser. Embrassés, ils réussiraient leur examen. C'était une belle façon de se diplômer. Je les avais enviés. Mon imagination s'était enflammée. J'aurais voulu être une de ces jeunes filles françaises. En ce moment même, un garçon aux cheveux noirs avait levé sa tête vers moi depuis la rue. Nos regards s'étaient croisés. Le car s'était mis en branle. J'aurais sauté par la fenêtre sous le coup de la folie et de la foudre quand le joli leva sa main et fit voler un baiser qui transperça la vitre, mettant en mille morceaux mon corps grisé de jeune adolescente. J'avais imaginé les vies possibles, la langue que je ne parlais pas, et j'avais compris qu'un regard, c'était à vie, et qu'il suffisait de quelques instants pour se dire « toujours ».

On pourra s'asseoir sur la pelouse fraîchement coupée et disserter sur le sens des événements récents qui ont bouleversé le pays, la vieille Europe tout entière. On croisera amoureusement le regard d'anciens ennemis, désormais que nous serons tous unis par les liens de la sororité et de la fraternité. Promettrons-nous à des inconnus de leur coudre des écharpes pour l'hiver? Enfilerons-nous des enveloppes affranchies pour nos réincarnations? Dans la foule des œuvrés, qui célébrera l'arrivée de la grande plaie heureuse et irriguée, quelqu'un aura un doute, on ne l'entendra pas murmurer. Pour un nouveau monde, accueillir sur FIP, dans un instant, avec feu Chatterton, et des pages pour chaque jour à tourner dans le déversoir d'Arthur Teboul.

sur FIP, DJ Rogers à l'instant avec It's Good to be Alive, il est bon d'être vivant. Et ça n'est pas Jules Supervielle qui a écrit le contraire. C'est beau d'avoir élu domicile vivant et de loger le temps dans un cœur continu, d'avoir aimé la terre, la lune et le soleil comme des familiers qui n'ont pas leur pareil. 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

Et thank you too pour vos incantations. C'était le saxophoniste et poète londonien Alabaster de Plume avec thank you à l'instant, cet extrait de son dernier album qui explore les thèmes de la confrontation à la douleur, de la dignité, de l'acceptation de soi et de la guérison aussi. L'album A Blade Because a Blade is Whole. C'était en sélection FIP à sa sortie. Et à présent, ce petit bac revisité n'est pas mal non plus dans le genre, mené par un bandoneon, vous l'entendez, cet instrument complexe, même s'il n'en a pas forcément l'air. Il est diatonique et aussi bisonore, ce qui signifie qu'une même touche produit une note différente selon que l'on pousse ou que l'on tire le soufflet. On respire, en tout cas, au rythme de ce mantra de l'âme entre jazz et tango avec FIP, en ce dimanche après-midi.

La reine du folk, comme on l'avait surnommée, ce rossignol chantant, qui est aussi au piano, sur ce titre Joni Mitchell, sur FIP, dans l'une de ses compositions plus sophistiquées qu'une simple chanson folk. Car on a Hill, à l'instant. La chanson qui ouvre la phase 2 de l'album Court and Spark, sorti en 74. Voilà, pour les gagas, les dingos, les accros du micro-sillon. FIP a toujours une bonne galette à partager avec vous.

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chanson « Au Sud » à l'instant sur FIP. Et complètement à l'ouest, aussi parfois, pourquoi pas, au nord et à l'est également. Musique tous azimuts, H24, 365 jours sur 365, ensemble, cap sur l'harmonie avec FIP.

Un grand cru. Gil Scott-Heron, Brian Jackson, 1974, à l'instant sur FIP. Une rasade de Blaxploitation, une merveille de titre, The Bottle, la bouteille. Le duo Gil Scott-Heron, Brian Jackson, qui, pour cet album, a changé de label, oui. Ils ont opté à l'époque pour le label indépendant Strata East Records, qui, lui, a accepté de créditer sur la pochette Brian Jackson à égalité avec Gil Scott-Heron. Ce que refusait leur précédent label, qui considérait Gil Scott-Heron comme l'attraction principale, le génie ou le prophète, tandis que Brian Jackson, malgré son rôle massif de compositeur, d'arrangeur et de flûtiste émérite sur cet album, était relégué au statut de simple musicien de studio, interchangeable dans les crédits. Ah, la froideur, la mésintelligence institutionnelle. Un mauvais calcul dans le fond, dans une FIP. Faut que ça sache.

Mais non, au final, c'est fait exprès, hein. Le rouge à lèvres de Traviole. C'est qu'en fait, dans ses débuts, sa timidité le faisait chanter yeux fermés face au public, la bouche collée au micro. Sauf qu'au fil de chaque concert, dû à la sueur et au frottement, son rouge à lèvres bavait systématiquement sur tout le bas de son visage. Alors il a choisi d'assumer, d'y aller franco. Ainsi, il a commencé à se maquiller, à poser son rouge à lèvres de façon floue et maculée dès le départ. C'est devenu comme un masque, un rituel théâtral en quelque sorte, qui l'a aidé à affronter la scène. Robert Smith, teint diaphane, rouge à lèvres rouge de Traviole donc, et cheveux crêpés, noir corbeau. The Cure à l'instant sur FIP, et ce soir en concert sur la scène du festival Rock en scène à Saint-Cloud, aux portes de Paris. 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Ce sera à partir de 20h ce soir.

La chanson Little Bit, à l'instant sur FIP, Little Bit, un petit peu. Bah oui, c'est dimanche, hein. Faut pas trop en demander quand même. Et pourquoi ne pas pendiculer pendant qu'on y est? Un verbe oublié de la langue française. Inspirez, levez les bras, étirez-vous en bâillant, et voilà, vous pendiculez. Une façon de réveiller ou réorganiser le tonus musculaire après le repos. Oui. Bientôt, lors du goûter, du tea time, ou de la balade, du petit tour de fin d'après-midi, on y va tranquille, au bon tempo et en musique, avec FIP.

Le thème Vakulinchuk, à présent sur FIP, comme Grigori Vakulinchuk, ce marin révolutionnaire, ce personnage central du fameux film muet Le Cuirassé Potemkin de Sergei Eisenstein en 1925. Et les musiciens du groupe Morricone Youth que nous écoutons sur FIP ne sont pas les seuls artistes contemporains à s'être penchés sur la composition d'une nouvelle bande-son pour ce film. Un film qui est à revoir sur grand écran en septembre à l'occasion du festival Play It Again dans toute la France du 17 au 27 septembre prochain. 20 films d'hier dans 200 cinés d'aujourd'hui avec aussi de nombreuses animations. Vous trouverez la totalité des cinémas impliqués dans une carte interactive sur festival-playitagain.com. Une belle programmation pour cette nouvelle édition, comme donc ce ciné-concert du film Le Cuirassé Potemkin, restauré en 4K, projeté à Châteauroux, à Annecy et à Paris aussi, au cinéma Le Luxor. Le film sera mis en musique par Ozma, le groupe de jazz originaire de Strasbourg. Ozma en version solo pour l'occasion, avec son dispositif de batterie augmentée dans une approche électronique et minimale, pulsations mécaniques, textures industrielles et résonances métalliques, un bel écho au rouage du cuirassé, à la violence des corps et à la révolte qui peu à peu s'organise et emporte tout. À ne pas rater ce ciné-concert de ce chef-d'œuvre du cinéma muet, Le Cuirassé Potemkin, ce sera le dimanche 27 septembre à 11h. En matinée au Luxor, cette petite merveille de cinéma à Barbès, enfin de l'autre côté du boulevard, dans le 10e à Paris. Tapis rouge sur FIP.

À l'instant sur FIP, on écoutait un groupe funky en diable et néanmoins écossais contre toute attente. Le groupe, alors inconnu du grand public, qui avait obtenu une visibilité immense en assurant la première partie du concert de retour d'Eric Clapton en 73, une prestation qui les a propulsés vers les labels américains. Et donc 2 ans plus tard, ils arrivaient numéro 1 au Billboard américain. Ouais. Ils ont bousculé la scène funk des années 1970 avec leur maîtrise du genre musical dans un style fortement inspiré de James Brown et de la Stax. Ils ont énormément surpris aux US. En allant au concert, personne ne s'attendait à voir un groupe de blancs-becs sur scène et écossais de surcroît. Dès leur début, après les avoir entendus répéter, un ami leur aurait dit quelque chose comme « c'est trop fort pour un type blanc moyen ». Too much for the average white man. La formule a fait rire tout le monde. Et le groupe l'a adopté. Average White Band. C'est le nom de cette formation qu'on écoutait juste avant. Et que vous recroiserez certainement à l'occasion sur les ondes de FIP.

Oh, mais c'est qu'il est bien dramatique, ce petit air arrangé pour deux pianos que l'on écoute à présent sur FIP. Néanmoins, on garde le sourire à Lyon avec optimisme ambiant. Le festival qui revient pour une 6e édition cette année, à la découverte toujours de vibrations sonores surprenantes et de formes hybrides entre danse et musique. Optimisme ambiant du 9 au 13 septembre prochain au Sub à Lyon pour vous. Et aussi le dimanche 13 septembre à 17h pour vos enfants. Une rave des kids gratuite est au programme du festival pour vos enfants à partir de 7 ans. Et terrible ou pas, ils sont toujours les bienvenus sur les ondes de FIP. Ici, c'est Philippe Glass qui a composé cet hommage à la nouvelle de Jean Cocteau.

À présent sur FIP, un thème scintillant, tout en paillettes et en néon, issu de Euphoria, une série qui est coproduite par le rappeur Drake, pour tout vous dire. On se laisse surprendre avec FIP.

Curtis, Curtis, irrésistible, incomparable, Curtis Mayfield, à l'instant sur FIP. S'il était encore de ce monde, nul doute qu'il serait à l'affiche de Jazz à la Villette. Le festival dont la 25e édition a débuté vendredi soir, en beauté avec Snarky Puppy. 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

Après un zeste de garage rock et juste avant une lampée de volutes orientales et down-tempo, un shot de jazz fusion psyché à présent. Bougez pas, Phipps s'occupe de l'apéro. Un joli cocktail d'eau de vie, la musique, ça coule de source. Et l'ivresse est sans danger, aucune contre-indication, vous pouvez y aller tranquille.

jazz, déjà bientôt 19h, dans un tout petit quart d'heure, ce sera l'heure de votre club Jazz AFIP, avec ce soir encore une rediffusion. Tout le monde sera rentré de vacances demain c'est reparti mon kiki. Mais tout doux bijou, pas plus vite que la musique, en ce dimanche soir, soyez peinards, un bon début de soirée à toutes et tous, à l'écoute de AFIP.

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0: Bienvenue au Club Joseph Hip, le petit bonus plus plus du dimanche soir quand les coups de blues frappent à nos portes, nos envies de jazz résonnent encore plus fort et c'est Nicolas Saada qui est là avec nous ce soir pour ce moment suspendu de réconfort et de beauté. Bonsoir Nicolas.
1: Bonsoir Charlotte.
0: Combien de galettes et de fèves depuis la dernière?
1: Pas beaucoup en fait. Gros regret.
0: Vous avez gardé la ligne. Très raisonnable.
1: Grand désenchantement.
0: Bon, mais enchantement dès maintenant, puisqu'on démarre avec Fran Jeffrey.
1: Une chanteuse rare qui a une carrière pas très longue, mais qui a une voix et une manière de reprendre des classiques qui est vraiment tout à fait incroyable.
0: On la représentera juste après, on l'écoute d'abord, c'est
1: oui.
0: ça? Mais c'est magnifique ce Lazy Afternoon.
1: De Jérôme Moros, grand compositeur.
0: Oh là là.

0: Fran Jeffries, qui était donc chanteuse et actrice, hein. On la voit dans quelques films, dans La Panthère Rose notamment, elle chante. Et là, ce Lazy Afternoon, absolument magnifique.
1: C'est pas simplement une des plus belles chansons du répertoire américain, c'est une des plus belles chansons pour moi tout court. C'est jamais au même niveau que les chansons de Kurt Weill. Jérôme Moros était un compositeur extrêmement doué. C'était un musicien savant. Il a écrit la musique de films, il a écrit la musique des grands espaces de William Wyler. Il a un sens de la composition, de la profondeur. En plus, les paroles de cette chanson, c'est deux amants qui sont seuls dans la ville endormie. Avec l'évocation comme ça d'un monde endormi autour de deux amoureux, c'est presque une romance métaphysique qui est décrite dans cette chanson. Moi, j'adore ça.
0: On va rester lazy, hein, jusqu'au bout, avec ce magnifique thème Yesterday's de Jérôme Kern, interprété ici par Kenny Clarke.
1: Et entouré de John Lapointe.

Quarta et Donald Byrd à la trompette, et c'est, j'ai choisi simplement pour l'absolue simplicité de l'interprétation. C'est-à-dire, il n'y a aucune fioriture, il y a une espèce d'honnêteté et en même temps de beauté dans la lecture de ce qui reste quand même un standard absolu, mais là avec simplement un goût et une espèce de calme qui est bienvenue juste un dimanche soir.

0: Alors, Making Whoopi à l'instant, et non pas Happy, c'était Beverly Kenny.
1: Avec des musiciens de Count Basie, chanteuse ultra douée, un peu un mélange entre Anita O'Day et Blossom Derry. Un très joli phrasé, une voix absolument merveilleuse, et que c'est quelqu'un qui a une vie, un destin tragique, ouais. Puisqu'elle s'est suicidée à 28 ans en 1960. Tout le monde la promettait à une très grande carrière.
0: Nathan Toff disait qu'elle était plus flexible qu'une Helen Merrill, elle swingait plus facilement que Teddy King, sa musicalité et l'attention aux paroles étaient supérieures à celles de Chris Connor.
1: Une merveilleuse chanteuse. Et donc je trouve que c'est bien de pouvoir passer à l'occasion de Club Jazz à FIP des chanteuses peut-être moins connues, moins visibles que les grands noms qu'on adore aussi.
0: Mais oui. Et alors la merveille d'entre les merveilles, Francis Bolland, The Blue Pianiste. Girl in a Red Sunrise.
1: Pianiste belge qui a formé avec Kenny Clarke justement, dont on parlait tout à l'heure, un très très bel orchestre, très élégant dans les années 60-70, qui s'est beaucoup

0: C'était Bobby Darin qu'on retrouvait sur Broadway à l'instant au Club Jazz & Fip.
1: C'est une chanson de Leber
0: Estoller. À votre cœur.
1: J'adore Bobby Darin. C'est une chanson de Leber Estoller qui ont été les grands collaborateurs d'Elvis Presley. Il y a donc la version la plus connue, c'est celle de George Benson, évidemment. Il y a une très dépressive de Jimmy Scott et j'aime beaucoup celle-ci parce qu'elle est exponentielle.
0: La prochaine fois, vous nous mettez la très dépressive.
1: Elle est exponentielle et triomphale. C'est vraiment le Home Broadway de la Win par Bobby Darin.
0: Allez, on remonte Broadway. Nous voici dans l'Upper West Side de Manhattan où tout n'est pas si cool malgré les apparences, malgré Leonard Bernstein et Stephen Sondheim, malgré Jerome Robbins, malgré ici Oliver Nelson aux arrangements et au saxophone.
1: Oliver Nelson est un génie, il a composé de la musique de film, il a fait des arrangements pour plein de musiciens, et là il reprend Cool de Leonard Bernstein. Ouais. Cool, pour moi, c'est la scène clé du film, c'est la plus belle scène du film, c'est un des plus beaux titres de la bande-son du spectacle et du film, et là c'est revu, mais pas corrigé, revu et volatilisé par Oliver Nelson.

0: Les 50 nuances de jazz pour mieux dériver, s'éloigner du rivage. On a là changé d'époque avec la chanteuse américaine Jackie DeShannon et cette chanson de Robbie Robertson qui était...
1: The Weight qu'on entend dans Easy Rider. Est-ce que c'est un blues? Est-ce que c'est un gospel? Est-ce que c'est un morceau de rock? Peu importe. Je pense que ça s'intègre bien dans une programmation du club Jazz Affib. Et puis les backing vocals, il y a une voix d'homme dans cette version, sont de Barry White. Voilà, donc j'aime beaucoup l'idée que c'est une chanson très masculine qui a été très reprise par de très grands chanteurs. Hein. Mais je trouve cette version par Jackie DeShannon est assez émouvante et c'est une autre lecture, je dirais, de ce standard quasiment.
0: Alors nous voici au Festival de Newport en 68 avec Rachan Roland Kirk, multi-instrumentiste avant flûte, sax, clarinette, dont il parvient parfois à jouer simultanément One Tone.
1: Mais c'est un blues, mais en fait lui il n'envisageait même pas le blues comme un genre ou un style, c'est-à-dire que

il le prend comme une forme. Voilà, pour moi, c'est du blues cubiste. Je sais que ça surprend beaucoup de gens, mon amour pour Mingus et Roland Kirk, qui sont vraiment des musiciens très enragés, très loin des espèces d'arrangements élégants qu'on écoutait de Francis Bolland. Mais ce que j'aime chez eux, c'est l'humour, c'est le style, c'est la force de frappe. Et la musique a besoin de gens comme ça.

0: Allez, vive le club Josephine et vive vous, Nicolas Saada. Je n'avais jamais croisé le nom de cette Eliana Pittman.
1: Oui, élégante, hein.
0: Carioca magnifique, j'ai adoré.
1: Cette espèce de Wilson Simona, le féminin. Ouais. Alors en fait, je suis tombé par hasard sur cette chanteuse que je faisais des recherches sur Orlando Silvera, qui est son arrangeur. Et c'est j'aime beaucoup prendre l'angle des arrangeurs pour essayer de découvrir des nouveaux morceaux, des nouveaux chanteurs, des nouveaux artistes. Et par Orlando Silvera, j'ai découvert à travers cette grande discographie, c'est quand même quelqu'un qui a accompagné le son brésilien pendant plus de 30 ans, j'ai découvert Eliana Pittman.
0: Donc ça, c'était un album de 72. Et on va retrouver un album de 71, Portrait of Johnny Colon, ce musicien américain de salsa, de boogaloo, qui lui est né à Spanish Harlem.
1: Et là, c'est le son portoricain, c'est ce son très urbain, très affirmatif, très lyrique en même temps, et qui fonctionne sur la répétition, mais pas la rengaine, la répétition qui devient une sorte de trance, et c'est ce que j'adore dans cette musique latino-américaine.
0: Donc c'est Tito Puente là qui nous a mis sur la piste, mais on va retrouver ce son Montuno par
1: Johnny Colon.
0: Yes.

0: Dans la douceur de nos nuits d'hiver et d'ivresse, jazz, Nicolas l'éclairci, dans la voix de Shelby Flint.
1: Alors, oui, c'est la douceur sans être doucereux. Une voix qui a inspiré Joni Mitchell. Quand Joni Mitchell a fait ses premiers disques, elle disait qu'une de ses chanteuses de référence était Shelby Flint, qui est peu connue en France.
0: Oui, pas du tout même. Corcovado pour Jobim devient aux États-Unis Quiet Night. Ici délicatement interprété par le pianiste Claire Fischer.
1: On se lasse pas de Claire Fischer, c'est un pianiste incroyable en fait. Et je vous laisse écouter pour voir la qualité de son approche, même pas de son interprétation, de son approche.

0: On n'est pas arrivé au bout de nos surprises ce soir au club Joseph Hip. Alors Bowie, on l'a bien reconnu, par contre, difficilement identifiable,
1: c'est
0: ce Bowie.
1: C'est le Bowie des débuts qui se cherche, mais In the Heat of the Morning, c'est un titre exceptionnel. Et là, c'est un live à la BBC. Et on a l'impression que c'est un Stevie Wonder, quoi. C'est produit comme un morceau de Motown des années 60 de Norman Whitfield, avec cet orgue à la fin. Et la voix de Bowie. Et mais Bowie a beaucoup flirté autour du jazz, de la musique noire. Il a même apparu sur Soul Train. Il a chanté Fame sur Soul Train. Donc c'est quelqu'un qui avait une culture musicale immense. Et ça fait déjà 10 ans que Bowie n'est plus là. Et je voulais un peu lui tirer un coup de chapeau.
0: Et cette compilation, donc, de ces sessions BBC, à la BBC, 1968-1972, c'est tout le début, magnifique. La construction, l'évolution avant Ziggy Stardust, quoi. On va se quitter Nicolas, on est dimanche avec l'orchestre à Sainte-Moritz, Erlon Chavez,
1: grand pianiste, arrangeur. Il y a de grands musiciens en Suisse et en Allemagne, bon, en Suisse à cause du festival de Montreux, des instrumentistes très très très très doués. Et Erlon Chavez, il apparaît sur un nombre incalculable de disques de grands chanteurs brésiliens, puis il a eu sa période avec ses propres orchestres. Eh ben, ça groove, et je trouve que c'était bien de se quitter là-dessus.
0: Mais ça groove depuis le début. Alors là, vous nous avez fait quand même du grand, du très grand Saada. Donc merci et bravo.

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3: Ce soir ne sera pas un soir comme les autres, et non, aujourd'hui, on va plonger dans l'univers des Cure avec une FIP Tape spéciale pour ce groupe mythique anglais mené par Robert Smith depuis 1978. Les Cure qui s'apprêtent à sortir leur 14e album studio, et ce après 16 ans d'attente, Songs of a Lost World. De quoi nous donner l'occasion ici ce soir de naviguer dans l'œuvre, les inspirations des Cure depuis plus de 40 ans d'existence. C'est Dimitri Lebrun qui a rêvé cette programmation, Denis Soula à la réalisation et Laura Bonin au mix. L'équipe est au complet. Et allez, vous savez quoi, pour le début, on file avec un classique. Bienvenue en 1980, un des premiers concerts de Denis Soula à la Halle aux Grains de Toulouse. On plonge avec A Forest. Ouais, il rit.

0: Tape the Cure sur FIP, on passe la soirée avec les titres du groupe mais aussi ses influences. Ici retour le 2 octobre 1977 à Manchester à l'Electric Circus, dernière soirée avant que le club ne ferme ses portes. Buzzcocks est sur scène, Robert Smith dans la salle et pour lui c'est une claque absolue. On écoute un extrait du live du jour J.
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Encore un bond en 1977 à l'instant avec Robert Smith. Alors ici, non pas les Cure, mais Easy Cure. Ce titre apparaissait sur une démo cassette pour le label Hansa. Et alors à l'époque, les non encore Cure faisaient des reprises de Jimi Hendrix. Et oui, c'est lui qu'on écoute en ce moment même. Allez, cette fois-ci, on les retrouve en vrai Cure avéré en 1979.

Les Cure, bien évidemment associés à Robert Smith, qui est le seul membre permanent depuis l'existence du groupe. Mais on peut aussi faire un petit clin d'œil à Pearl Thompson, qu'on écoutait à l'instant avec Robert Plant, ou encore le batteur Lol Tolhurst, qu'on retrouve ici maintenant avec The Bonapartes sur FIP.

alors là, on écoutait Robert Smith. Oui, mais à la guitare, il accompagnait Siouxsie and the Banshees. On était en 1983 sur leur album live Nocturne. Siouxsie, c'est un groupe de rock anglais aussi, contemporain des Cure, qui aura beaucoup inspiré les groupes de New Wave, comme les Cure donc, mais aussi par exemple Joy Division. Robert Smith qui aura assuré, on va dire, l'intérim après un désaccord entre les musiciens du groupe. Il deviendra même le guitariste officiel entre 82 et 84 et ça aurait été pour lui une expérience fondamentale. Ça aura changé sa vision, notamment sur la musique qu'il faisait, sur son acte créatif, sur sa rythmique, son identité sonore et même musicale. Il atteindra à ce moment-là quelque chose de plus pop, ouais. Comme en témoigne par exemple Just Like Heaven, la chanson dont Robert Smith dit lui-même qu'elle est celle qu'il a le mieux écrite.

Mais toujours les poils, hein, voilà, c'est indéfectible. David Bowie à l'inspiration des Cure à l'instant dans notre flip tape. Robert Smith était fan de David Bowie depuis qu'il était tout jeune, hein, dès le début des années 70. Il avait quoi? Il avait 10 ans ou peut-être 11 ans. Mais c'est véritablement la sortie de l'album Low en 1977 qui aura littéralement changé sa vie. Un album enregistré au château d'Hérouville. Robert Smith dira que c'est le meilleur disque qu'il ait jamais entendu. C'est cet album-là qui inspirera le son, on va dire, sombre des Cure, et ce, dès le début des années 80.

bienvenue dans la Ship Tape dédiée au Cure ce soir. Alors ici, on part du côté de la littérature. Robert Smith a toujours été un grand lecteur, un amoureux des mots, des romans, des livres, des histoires. Et dans ses fondamentaux, on retrouve notamment L'étranger de Camus. C'est un ouvrage qu'il a lu quand il était ado et qu'il a quasiment obsédé tant il résonnait chez lui. Il dit même que c'est comme ça qu'il a appris le français, parce qu'il l'a lu dans sa version originale. Alors on va retrouver ici sa vision de Meursault, le héros de Camus, qui devient l'objet du premier 45 tours des Cures, Killing an Arab, littéralement tuer un arabe. C'est toute l'intrigue du livre, un titre qui créera polémique, tant et si bien que le disque sera vendu avec le livre pour éviter la confusion, mais n'empêche que le Front National britannique essaiera quand même de convertir cette chanson en hymne raciste. Bien des années plus tard, au début des années 2000, les Cures interpréteront carrément ce titre en concert sous le nom de Kissing an Arab pour remettre les choses à leur place.

En plein cœur de la Ship Tape des Cure qui sortira demain son nouvel album Songs of a Lost World, l'occasion d'un coup d'œil dans le rétro avec un de leurs titres emblématiques, j'ai nommé The Love Cats. C'est une chanson écrite bourrée, dont le clip a été tourné bourré, dont la promotion s'est faite bourrée. Alors on a bien la thématique de l'ivresse qui survole ce titre, un clip tourné à Paris, inspiré encore par une lecture de Robert Smith, cette fois-ci non pas par Camus, mais Patrick White, un auteur australien, créateur de The Vivisector, une sombre histoire de noyade volontaire de chat qui aura traumatisé Robert Smith.

aujourd'hui la quasi-initiative, ou en tout cas l'inspiration du mouvement shoegaze. Mais de quoi on parle ? Eh bien, c'est le simple fait de regarder ses chaussures en chantant, soit une certaine idée de l'introspection et pourquoi. Beaucoup de pédales d'effet pour les guitares et donc pas mal de musiciens qui regardent leurs pieds pour obtenir la distorsion du son voulu.

Tape spécial The Cure, un voyage musical inventé par Dimitri Lebrun ce soir qui se sera prêté au jeu de l'immersion totale dans l'univers du groupe. Laura Bonin au mix, Denis Soula à la réalisation. Une Fip Tape à réécouter à l'envie et The Cure qui sortira demain. Songs of a Lost World, un album à découvrir avec un extrait tout de suite sur Fip.

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